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travailleur mauricien, victime d'une publicité qui, en île Maurice, disait qu'il y a beaucoup de travail en France. 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

0: Le 24 février 2022 commençait la guerre en Ukraine. Enfin la guerre, la tentative d'invasion de l'Ukraine par la Russie. 3 ans et demi plus tard, le peuple ukrainien résiste encore. On a pu voir ces jours-ci une attaque russe sur les réserves de gaz ukrainiens et avant ça une contre-attaque des Ukrainiens envoyant le même jour 250 drones sur la Russie. Si la guerre en Ukraine ne fait plus la une de nos JT qui préfèrent parler de la prochaine démission de notre ex-futur ex-premier ministre, il se joue pourtant là-bas des drames et des luttes incroyables des Ukrainiens. Pour eux, il s'agit d'une tentative de colonisation par un État raciste, homophobe, totalitariste. Un combo très en vogue. D'ailleurs, le fait de vouloir coloniser est aussi quelque chose de répandu chez d'autres chefs d'État. Spéciale dédicace à Benjamin Netanyahou et à Emmanuel Macron, qui ne veut pas lâcher la Kanaky Nouvelle-Calédonie. Mais aujourd'hui, on ne va pas parler de chef d'État, sauf si, bien sûr, il y a une dépêche exceptionnelle. Sinon, l'idée est plutôt de faire entendre la voix de ceux qui luttent contre la colonisation russe, histoire de réveiller l'internationalisme qui sommeille en nous, de rebooster notre côté antifasciste, de se rappeler qu'il reste encore beaucoup d'humains engagés dans des luttes belles et justes, que leur combat est légitime, que leur courage est source d'inspiration. Voilà l'idée. Et c'est parti pour une heure avec la radio d'État. Et avec moi ce soir, nous avons Cécile et Aurélie. Bonsoir l'État.
1: Salut.
0: Attendez, je mets vos micros.
2: Ah non, il n'y avait pas les micros.
0: Oui, en fait, c'est une émission à la 3, du coup on fait tout.
2: Salut Lise, salut Cécile.
0: Vous
2: salut.
0: Allez bien?
2: Ouais, ça va.
3: Pas mal.
0: Bon bah cool. Et pour commencer, Aurélie, tu nous as préparé un petit mix qui revient sur le lendemain de notre dernière émission, c'est-à-dire la journée du 10 septembre.

0: je suis venue ce matin pour dire qu'il y en avait marre des inégalités et donc on s'est retrouvés au carrefour des pistes, c'était le rendez-vous qui était donné.
1: On est quoi, une petite cinquantaine je dirais, et il y a plutôt une bonne réception j'ai l'impression, les gens râlent pas trop pour le moment et ça se passe.
2: On était en train de bloquer une des rues du rond-point et on se fait encercler donc par la police qui vient de débarquer en nombre.
3: Donc on est au rond-point des pistes et on a distribué des tracts. Et donc à un moment, on avait un groupe assez nombreux pour filtrer, bloquer la circulation jusqu'à ce que la police nous disperse en nous gazant.
2: Oui.
1: Qu'est-ce qu'on en pense ? Quelle est l'analyse politique qu'on tire de tout ça ?
4: On en pense qu'une fois de plus, Macron nous a bien chié à la gueule en nommant un ministre 24 heures après qui est dans la même continuité que sa politique. Donc il nous a bien chié à la gueule encore une fois.
1: C'est
4: mais cette fois-ci encore plus qu'avant, j'ai l'impression.
1: Donc là, on est sur un petit cortège qui se dirige tout doucement vers 1er mai, toujours escorté par notre bonne quinzaine de policiers.
4: Ouais, quinzaine, t'es bien gentil. Hein. Y a une
1: nous
4: bonne
1: protège-t-il,
4: vingtaine, hein,
1: nous menace-t-il ? On ne sait pas. Je pense plutôt vers la deuxième option.
4: Voilà des chants anti-police qui se lancent, c'est totalement mérité. Totalement mérité, ils viennent de gazer de manière abusée les
1: gens de famille, des pères de famille avec des vélos cargo, c'est honteux.
5: Eh ben, on espère qu'il y ait une réaction de la population face aux politiques néolibérales qui sont menées depuis plus de 7 ans par le gouvernement Macron et que nos aspirations revendicatives soient portées par le peuple et pour le peuple.
6: Il y avait une pancarte qui disait « Vos yachts échoueront sur nos grèves ». Je pense que la situation est assez bien résumée.
7: Je suis là aujourd'hui parce que je suis au-delà de la colère contre notre gouvernement qui détruit des vies, en fait, depuis 8 ans, avec une population qui est de plus en plus pauvre, au profit de personnes très minoritaires qui sont, elles, de plus en plus riches, qui s'enrichissent de la misère et de la souffrance des gens. Et je n'ai plus de mots, en fait. Il ne me reste que ma colère aujourd'hui et l'envie de lutter, de me battre et qu'on puisse se réunir ensemble pour bloquer le pays, pour faire grève, pour se faire entendre enfin, puisque ça fait des années que nous manifestons en vain.
8: Puis bon, il faut arrêter de se foutre de notre gueule avec la dette et compagnie, quoi.
7: Oui.
8: La dette, c'est eux qui l'ont créée, c'est eux qui l'ont bouffée, et comme d'hab, c'est à nous qui veulent la faire payer, quoi.
9: Aujourd'hui, il y a des femmes et des enfants qui dorment dans la rue dans le Puy-de-Dôme, ce n'est pas normal.
10: En tant que travailleuse LGBT trans et précaire, je ne peux pas supporter ma situation plus longtemps. Et je vous invite tous, aujourd'hui, à bloquer le pays, à arrêter de consommer, et si possible à monter à Paris pour prendre l'Elysée. Merci.
11: On vous a fait croire toute votre vie que vous n'aviez pas la force de bloquer le gouvernement, vous en avez la force. On est 67 millions, ils sont des centaines. On peut le faire. Vous en êtes tous capables. Donc n'hésitez pas à continuer et vous êtes incroyables. Merci pour tout aujourd'hui.
12: Est-ce que vous êtes OK pour aller place de Jaune ?
13: Oui !
12: Levez les mains en l'air ceux qui veulent aller place de Jaune !

0: mets là.
1: Personne, équipé, immédiatement.

0: Et voilà, vous êtes toujours sur Radio Campus. Donc, c'était un petit retour sur cette journée de mobilisation du 10 septembre. Voilà, 5 minutes des 3h30 de direct qu'on a fait avec le Radeau Radio de Campus. Donc, à la fin, on entend la Révolta, voilà, qui est aussi la fanfare qu'on retrouve un peu à Clermont sur toutes les mobilisations. Donc ça, c'était le matin, le midi. Il y a eu aussi après la Vélorussion, l'après-midi. Il y avait une zone d'occupation temporaire à 1er mai qui s'est fait gazer. Hein, d'ailleurs, voilà. Qui s'est fait gazer alors qu'il y avait des gens assis tranquilles. Et puis une grosse AG aussi en fin de journée. Voilà. Qu'est-ce que t'en gardes comme souvenir, toi, Lise, de cette journée ?
1: Bah moi, j'étais assez contente, assez surprise. On avait un peu peur parce que c'était l'inconnu. Et en fait, on a rencontré quand même plein de gens. Enfin, moi, j'ai été surprise vraiment de voir la quantité de personnes au Carme. La première, comme rassemblement, enfin, c'était pas vraiment une AG, c'était au Carme et ça arrêtait pas, c'était complètement rempli, c'était complètement fou. Donc ça, j'étais vraiment très surprise du fait qu'il y ait autant de monde et c'était très chouette. En fait, il y avait des gens qui avaient peur qu'il y ait que des drapeaux bleu, blanc, rouge, mais en fait, j'en ai vu un seul et je pense que ça va, c'était correct.
0: C'était ouais, après, bon, de toute façon, le mouvement, dans son organisation, il avait été quand même pas mal porté par la gauche, on va dire, au sens large.
1: Au final, à Clermont, ouais, ça s'est passé comme ça.
0: Ouais. En tout cas, à Clermont, ça s'est passé comme ça. Mais c'est vrai que bonne surprise, un peu, quand même, sur tout le monde que ça a pu mobiliser. Puis même dans la France entière, hein, y a eu quand même plus de 800 actions, 250 000 personnes, je crois. Pour dire que c'est parti comme ça, que c'était un peu auto-organisé. Nous, on a vécu les AG de prépa à Clermont. Ouais, c'était quand même chouette.
1: Oui, vu l'AG de prépa, ouais, on savait pas, on pouvait pas prévoir. Ouais.
0: Vu l'AG de prépa, on a passé une heure à savoir si on allait sur tel ou tel rond-point.
1: À se rendre compte qu'on connaissait pas le rond-point du Brézé, en fait. On savait pas où il était.
0: C'est ça, quoi. Qu'il y avait que des gens du centre-ville, finalement.
1: Des bobos. Je te jure.
0: Mais ouais, non, c'était... pas que, parce qu'en vrai, moi, ce qui m'a marqué aussi sur ce mouvement du 10 septembre, c'est que je trouve que c'était hyper jeune quand même.
1: Ouais, c'est vrai.
0: Il y avait vraiment beaucoup, beaucoup de jeunes. C'était... Enfin, voilà, de ce côté-là, c'était chouette. À Clermont, le bilan, c'est un peu... tout le monde a été quand même un peu choqué des violences policières.
1: Surtout le lendemain. Hein.
0: Surtout le lendemain, puisque le lendemain, il y a eu donc une manif sauvage de, je sais pas, je dirais 300 personnes.
1: Oui.
0: À peu près. Voilà, qui s'est terminée par des bombes lacrymo, des nassages et une quinzaine d'arrestations.
1: Oui, oui, oui. Et puis des poursuites. Enfin, le cinéma, le Capitole était gazé. Les gens étaient poursuivis hyper loin. Enfin, rue Bonnabo. Enfin, c'était vraiment plus du tout Place de Jaude.
0: Donc, voilà. Ça, quand même, un petit peu le choc de ce truc-là qui n'est pas franchement habituel à Clermont, même si on s'y attendait, hein, parce qu'ils avaient annoncé... un déploiement qu'on a bien vu, d'ailleurs, on a bien vu le déploiement policier passer de une bagnole le matin à plusieurs dizaines. Voilà, qu'est-ce qu'on peut dire ? On voulait revenir un peu, effectivement, sur cette journée, parce que ben, c'était un mouvement auto-organisé qui a quand même fait peur au pouvoir. Voilà, ils ont décalé... tout leur calendrier à cause de ça et puis enfin pas décalé
1: ils ont organisé
0: mais,
1: une grosse
0: ils ont
1: comédie
0: organisé
1: avec
0: voilà cette
1: démission
0: cette espèce de comédie là ce truc qui n'en finit pas pour gagner du temps ou je ne sais quoi et surtout pour arrêter la mobilisation dans l'œuf quoi voilà donc ben ça a quand même continué un peu à Clermont
1: oui ça a quand même continué il y avait d'autres AG. Moi, j'aimais bien, en fait, c'était des AG pas très grandes où il y avait plein de questions, plein de doutes, il n'y avait pas de leader. Et il y avait une certaine timidité à proposer des choses. Mais en fait, les choses se font quand même. Il y a eu une action sur l'anniversaire de la Sécurité sociale qui était assez jolie, même si, en fait, Il n'y avait pas beaucoup d'ambition. Enfin, il y avait des doutes, quoi. Il y avait envie de faire plein de choses. Puis après, des doutes sur est-ce qu'on le fait ou pas.
0: Mais on l'a fait. Et puis, il y a aussi ce qui s'est monté pendant le mouvement, c'est la cantine solidaire aussi, qui était là pour chouette. Les 80 ans de la Sécu. Donc ça, c'est quand même super chouette.
1: Et une manif de droite hier.
0: Et une manif de droite hier soir, voilà, à 20, ils ont réussi à faire déplacer France 3, qui a dû faire un petit sujet sur la question qu'on vous laisse aller voir. C'était cool. Mais bon, voilà, on sent quand même qu'il y a de l'envie et que ça peut vite repartir, quoi.
1: C'est ça.
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0: Vous êtes bien sur la radio d'État et le sujet d'aujourd'hui est un sujet un peu lourd, mais vous allez voir qu'il va passer crème. Puisque cet été, j'ai rencontré une militante anarchiste ukrainienne qui habite en Ukraine mais qui s'était déplacée en France. Elle fait partie de Solidarité Collective, un groupe qui, entre autres, vient en aide à leurs camarades engagés dans l'armée ukrainienne. Et j'ai commencé par lui demander de présenter son organisation.
1: C'est un groupe qui a été créé au début de l'invasion à grande échelle. Il y en avait un autre auparavant. Et donc, en été 2022, nous soutenons nos camarades qui ont décidé de combattre en rejoignant l'armée ukrainienne, en soutenant des individus et des groupes de camarades sur le front pour tous leurs besoins, essentiellement la protection, des drones, la vision de nuit, des choses comme ça. Également, nous rassemblons des fonds pour les voitures ou pour des drones plus chers que nous ne pouvons pas payer avec notre budget. Nous avons également des camarades qui sont étrangers, camarades russes par exemple. Nous les soutenons avec des gâteaux, avec tout, parce qu'ils n'ont pas leur maman en Ukraine. Nous avons plusieurs groupes dans le collectif. Nous avons le groupe humanitaire qui font des voyages qui vont sur le front, près du front. En général, ce sont des villages qui sont détruits partiellement ou totalement, donc il n'y a pas beaucoup de bâtiments. Et les gens qui sont là, qui sont restés là, sont sous dans les sous-sols.
2: Yeah, sure it's no conditions. And we are bringing
1: donc,
2: food.
1: Ce sont des conditions difficiles. On amène de la nourriture, des médicaments, du chauffage, également des couvertures. Nous amenons parfois des téléphones pour qu'ils puissent être connectés.
2: Kind of stuff. So
1: ce genre de choses pour que leur vie soit un peu mieux.
2: And also, et puis, with the same trips, we are bringing,
1: dans le même voyage, nous amenons de la nourriture pour les animaux. Il y a souvent beaucoup de dames âgées qui ne veulent pas partir et qui disent littéralement, je vais mourir ici, j'ai survécu les guerres précédentes, je vais mourir ici donc, pendant cette guerre. Ils parlent de la Deuxième Guerre mondiale. Et bien souvent, ils rassemblent tous les chiens, tous les chats qui ont été abandonnés par les gens qui sont partis, ou les gens qui sont morts, que les chats ont plus de chances de survivre que les humains pendant un bombardement. Ils essayent de les aider. Mais si on a 40 animaux, il faut beaucoup de nourriture. Ils n'ont pas les moyens de les l'acheter. D'ailleurs, il n'y a nulle part où l'acheter. Donc, la nourriture pour animaux. Et puis également des médicaments pour les animaux. Parce qu'en général, on ne parle pas des animaux pendant la guerre, mais les animaux souffrent aussi, peut-être plus que les humains. Donc ça, c'est notre groupe humanitaire qui apporte également du soutien pour les hôpitaux. Ce n'est pas très grand, mais on fait de notre mieux dans les cas où on peut aider. Et puis il y a également le département média. Nous essayons de faire en sorte que la conversation continue avec la gauche occidentale, montrer nos activités à l'intérieur de l'Ukraine, nos positions politiques. Nous voulons que ce soit clair, de montrer qui nous sommes, pourquoi nous sommes. Nous faisons également tout ce qui est réseaux sociaux, YouTube, Instagram, Mastodon, Facebook, Blue Sky,
2: TikTok.
1: J'espère que vous n'avez pas TikTok.
3: How many are you?
1: Vous êtes combien?
2: Il y a beaucoup de gens au niveau humanitaire
1: qui rassemblent les demandes des soldats.
2: Some people are not that much involved in other parts
1: of the
2: work.
1: Il y a des gens qui ne sont pas si engagés que ça dans d'autres parties du travail, mais on pense qu'on est environ une vingtaine.
2: Les
1: gens qui font plus de l'organisation, du travail organisationnel.
2: And
1: quelque chose comme
2: media, and then the last our newest department.
1: Et le média, c'est notre nouvelle section,
2: workshop,
1: également notre atelier de fabrication de drones, qui devient très populaire. Les gens sont intéressés.
2: And in general, in Ukraine, it's very
1: et en général, en Ukraine, c'est populaire. Il y a des gens qui font des drones dans leur cuisine. Les gens essayent de nous soutenir avec leur travail, sinon pas d'argent. Donc c'est pas si difficile
2: well,
1: de faire
2: me, looks like impossible. I never
1: moi, ça
2: one.
1: Me semble impossible. J'ai jamais fabriqué de drone.
2: But,
1: mais
2: I see, you also could see our
1: on peut voir
2: Alexei
1: également notre camarade Alexei,
2: drone guy or
1: qui est notre spécialiste de drone.
2: He says there that first
1: qui
2: drone
1: dit que
2: hours, and now it's like
1: avant, ça lui prenait des heures. Maintenant, c'est de plus en plus rapide parce qu'il a l'entraînement et c'est plus facile d'en fabriquer.

0: Vous écoutez toujours la radio d'État sur Radio Campus. On était en train de discuter avec une militante anarchiste ukrainienne. Et pour continuer la discussion, je l'ai interrogée sur la possibilité que la guerre se propage dans toute l'Europe.
1: Le 23 février, j'étais... drinking with my flatmate, you know.
2: Le 23 février, j'étais en train de boire avec mes colocs. Nous étions en train de discuter encore à 3 heures. Quand est-ce que ça va arriver? Est-ce que ça va arriver? Et 2 heures plus tard, j'ai essayé de le réveiller parce qu'il avait bu un peu trop. En disant, ah oui, excuse-moi, mais je crois que la Russie est en train de nous bombarder. Donc ça semblait impossible. On a pu dormir, mais...
1: for us, not for people who were closer to
2: les gens qui étaient plus près de l'explosion.
1: I couldn't imagine it at all.
2: On ne pouvait pas imaginer ça, même s'il y avait déjà la guerre dans le pays. Ça faisait 10 ans ou 8 ans qu'on en discutait.
1: But to imagine it,
2: ce serait possible, mais
1: penser
2: que je pense que le cerveau est en état de dénégation,
1: de
2: refus d'accepter.
1: Now,
2: alors, qu'est-ce qui est possible? Il me semble que tout est possible. Je pense que la Russie s'en fout de ça, d'après comment ils se comportent avec Trump également. Quand Trump leur dit un truc et qu'eux, ils vont bombarder la capitale le même soir, quand les gens se posent la question, est-ce que la guerre va venir vers nous, ils pensent à des tanks russes. Mais ce qui peut arriver également, c'est un groupe local d'extrême droite aligné avec la Russie. Il est possible qu'on ne sache pas de quel côté on va combattre. Parce que ce n'est pas seulement l'Allemagne qui se battait, il y avait aussi d'autres pays. Tout peut arriver. Je ne sais pas. Je pense que personne ne sait avant que ça arrive.
1: I just think that people, heavy were the same as we lived for these generations.
2: Pareil, cette génération depuis 1945, on disait toujours plus jamais ça. Et on parlait toujours de dire c'était la dernière guerre. Les gens, naturellement, ne pensent pas que ça peut arriver.
1: Et
2: je pense que les médias locaux travaillent beaucoup pour faire en sorte que les gens pensent que ça ne peut pas arriver. Ils veulent que les gens ne soient pas très actifs, qu'ils continuent à acheter du gaz russe, à faire du business, quels que soient les coûts. C'est pareil avec l'écologie.
1: Il
2: semble qu'on aille vers l'enfer, mais tout le monde s'en fout, tout le monde prétend que ça n'arrivera pas. Je pense que c'est la même chose avec une guerre mondiale.
0: Comment ton organisation a décidé de prendre part à la guerre?
2: C'était un processus long. Quand la guerre a commencé, quand les forces russes sont arrivées en Crimée et au Donbass,
1: nous
2: étions encore très influencés par la stratégie de copier la stratégie de la gauche occidentale. On n'avait jamais discuté de ce que ça voudrait dire d'être anarchiste dans un endroit postcolonial. Avec un empire très agressif juste à côté.
0: Normalement, être anarchiste implique d'être anti-militariste, non?
2: Ça dépend ce qu'on veut dire au niveau de l'antimilitarisme. Moi, je trouve ça que c'est depuis quelques années, c'est vraiment très difficile de se situer par rapport à ce mot. Je pense que nous sommes toujours antimilitaristes. Notre camarade qui a été tué, David Chistan, qui a été tué il y a 2 semaines, était antimilitariste. C'est Maxim Bukhevich. On peut trouver son interview avec son camarade qui était en captivité en Russie. Ils sont tous des antimilitaristes, nous, contre. Nous combattons l'une des plus grosses machines militaires. D'habitude, les anarchistes s'en foutent des frontières. Mais quand on parle des frontières, il faut également penser au fait que ce sont également des humains qui vivent dans ces territoires et qui considèrent cet endroit comme chez eux et qui n'ont peut-être pas la possibilité de se déplacer ou n'ont pas le temps de partir. En tant qu'anarchiste, nous pensions, on s'en fout des territoires, donc qu'est-ce qu'on fait? Et puis une partie des gens qui sont déjà là ont décidé de rejoindre l'armée en disant, ça va être la Troisième Guerre mondiale, regarde ce que disent la Russie, comment ils se comportent, leur idéologie. Et une partie des gens espéraient que ça ne serait pas si grave. Donc nous soutenions les gens pour les remplacer contre l'invasion, mais en tant que mouvement, nous n'avons pas décidé de réagir au niveau armé, mais pas parce qu'on est pacifiste. En Ukraine et dans les pays d'Europe de l'Est, nous savons qu'il n'y a pas de liberté. Il n'y a pas de révolution sans le risque, sans risque et sans violence. Nous savons qu'on ne pouvait pas l'éviter. Il a fallu combattre les nazis avant cela.
1: Mais
2: je dirais que nous n'étions pas... Il n'y avait pas de consensus sur la réaction mais petit à petit, nous avons avancé dans nos discussions sur ce qu'est la Russie, quel genre de guerre ils menaient, qu'est-ce qui se passait dans les territoires, comment très rapidement ils ont détruit les livres ukrainiens, ils ont combattu la langue, ils ont essayé de rendre les gens russes. Comment ils ont amené toute cette idéologie homophobe, sexiste, comment ils ont répandu leur propagande, qui parle beaucoup de traditionalisme. Cette situation dans la Russie officielle et dans les territoires occupés très différente. Il y a toujours un risque. À l'intérieur de la Russie, on peut être en prison. En Donbass, par exemple, ils vous amènent simplement dans un sous-sol et personne ne saura ce qui s'est passé avec vous. Donc il y a beaucoup de civils en captivité. Souvent, nous retrouvons des civils ou des corps de civils. Nous avons eu le corps du journaliste Victoria Rushina, c'est même pas le corps, je ne sais pas comment dire. Parce qu'ils l'ont torturée, elle pesait 30 kilos. C'est horrible.
0: Voilà, c'était l'interview de cette militante ukrainienne que j'ai réalisée cet été. J'espère que cette discussion vous a plu. Pour ma part, j'ai trouvé cette rencontre très intéressante, même si je me suis sentie assez insignifiante, impuissante face à ce qu'elle vivait. Alors, je lui ai demandé que faire d'ici. Sa première réponse a été c'est possible d'aider financièrement via leur site solidaritycollectives.org. Et ensuite, elle a expliqué que c'est important de se sentir concernée. Elle dit que notre liberté ne nous protège pas, qu'il faut toujours lutter pour faire respecter notre liberté. Et lutter contre l'influence russe peut prendre d'autres aspects que les aspects guerriers. En France, Marine Le Pen relaie la pensée de Poutine. S'opposer à ses idées est une façon de lutter. Et enfin, il ne faut pas les oublier, eux, le peuple ukrainien, qui subissent une colonisation forcée, brutale et horrible. Et pour terminer, cette militante cite souvent ses camarades morts au combat. Je vous propose d'écouter la lettre que Dimitri Petrov, l'un d'entre eux, a laissée.
3: Je m'appelle Dimitri Petrov, et si vous lisez ces lignes, c'est que je suis probablement mort en combattant l'invasion de l'Ukraine par Poutine. Je suis membre de l'organisation militante des anarcho-communistes et le resterai après ma mort. L'organisation militante des anarcho-communistes est notre idée d'aide d'une croyance en la lutte organisée. Nous avons réussi à la mener au-delà des frontières nationales. J'ai fait de mon mieux pour contribuer à la défaite de la dictature et à la révolution sociale. Et je suis fier de mes camarades qui ont mené et mènent encore la lutte en Russie et à l'étranger. En tant qu'anarchiste, révolutionnaire et russe, j'ai jugé nécessaire de participer à la résistance armée du peuple ukrainien face aux occupants de Poutine. Je l'ai fait pour la justice, pour défendre la société ukrainienne et pour libérer mon pays, la Russie, de l'oppression. Pour toutes les personnes qui ont été privées de leur dignité et de la possibilité de respirer librement par le système totalitaire néfaste créé en Russie et au Bélarus. Une autre signification importante de la participation à cette guerre est d'établir l'internationalisme par notre exemple. À l'heure où l'impérialisme meurtrier suscite en réaction une vague de nationalisme et de mépris pour les Russes, j'affirme en parole et en acte qu'il n'y a pas de mauvaise nation. Toutes les nations ont un malheur, des dirigeants avides et assoiffés de pouvoir. Il ne s'agit pas d'une décision ou d'un geste purement individuel. Il s'agit de la poursuite de notre stratégie collective visant à construire des structures durables et à mener une guérilla contre les régimes tyranniques de notre région. Chers amis, camarades et familles, je présente mes excuses à tous ceux qui ont été blessés par mon départ. J'apprécie profondément votre chaleur. Cependant, je suis intimement convaincu que la lutte pour la justice contre l'oppression et l'injustice est l'une des significations les plus nobles qu'un homme puisse donner à sa vie. Et cette lutte exige des sacrifices jusqu'à l'abnégation totale. Pour moi, le meilleur souvenir est celui d'une personne qui continue à travailler activement en surmontant les ambitions personnelles et les discordes inutiles et nuisibles. Si vous poursuivez la lutte active pour parvenir à une société libre, fondée sur l'égalité et la solidarité. Pour vous, pour moi et pour tous nos camarades, les risques, les difficultés et les sacrifices sont nos compagnons de route permanents. Mais soyez assurés qu'ils ne sont pas vains. Je vous embrasse tous. Votre Ilya Lieshi, Sieva, Phil Kuznetsov, Dmitri Petrov.

0: Et vous écoutez la radio d'État. Ce soir, on parle donc notamment de la guerre en Ukraine avec le témoignage de Mira qu'on a écouté avant. Alors, qui dit guerre dit profiteur de guerre, à savoir en France Airbus, Arcus, Dassault, MBDA, Naval Group, Nexter, Safran et Thales. Ça, ce sont les entreprises d'armement qui concentrent à elles seules 80% des exportations d'armes à l'étranger. Alors, la fabrication d'armes est une longue tradition française. Depuis les années 60, l'État soutient coûte que coûte cette industrie sous couvert de protection nationale. C'est un domaine où on a investi et innové en toute discrétion. La production et le commerce de l'armement sont gérés exclusivement par l'exécutif, sans contrôle du Parlement, dans une totale opacité. Toutefois, un rapport de la Cour des comptes de 2023 nous apprend que 900 fonctionnaires dans les ministères et les ambassades travaillent pour décrocher des contrats aux 4000 entreprises d'armement françaises. 900 VRP pour un secteur qui fait travailler 200 000 personnes, sur les, donc 200 000 sur les 3,2 millions d'emplois que représente le secteur de l'industrie.
1: Oui, donc une politique volontariste, comme qui dirait.
0: Voilà, comme qui dirait, oui. Donc l'État est volontaire, il négocie des marchés à l'international, il a des parts dans les grands groupes, il planifie, il subventionne et bien sûr, il achète du matériel parce qu'il en faut toujours plus. Le budget de l'armée a doublé sous Macron. Grâce à cet investissement sans faille de l'État, le secteur se porte bien, puisque les commandes sont passées de 10 milliards par an en moyenne entre 2016 et 2021 à 20 milliards pour les années 2023 et 2024. Ce qui permet au magazine de Bernard Arnault, Les Échos, d'avancer cette fine analyse de la situation. Les entreprises françaises de l'armement ont le vent en poupe. Oui, le vent en poupe, elles sont surtout largement subventionnées par l'Europe et plus récemment avec le plan Rearm Europe qui permet aux États membres de dépasser les règles de déficit quand il s'agit d'investir dans l'armement. Oui, je vais répéter cette phrase, qui permet aux États membres de dépasser les règles de déficit quand il s'agit d'investir dans l'armement. Alors, en 2023, grâce à la guerre en Ukraine et à la hausse globale des budgets militaires dans toute l'Europe de l'Est, la France est devenue deuxième pays exportateur d'armes. Derrière les États-Unis, qui produisent des quantités astronomiques, mais en passant devant la Russie. Oui, il faut dire que la Russie a moins de trucs à vendre, rapport au fait que, par exemple, en 2023, l'armée russe a tiré 2 millions d'obus sur l'Ukraine.
1: Et alors la France, elle les vend à qui ces armes ?
0: Eh bien, on peut dire que là où il y a la colonisation, là où il y a des guerres civiles, là où il y a des dictateurs, des régimes autoritaires qui répriment des soulèvements populaires, la France est là. Alors, par exemple, depuis 2013 et son coup d'État, la France de Hollande puis de Macron vend des blindés et des rafales au régime du général Al-Sisi en Égypte, qui tire sur sa population et enferme les opposants politiques. C'est tellement un bon client que Macron lui a décerné la Légion d'honneur en 2020, l'année où il a racheté 30 rafales à Dassault.
2: C'est sa carte de fidélité, en fait.
0: C'est ça, c'est la carte de fidélité, la Légion d'honneur. Donc la France a aussi livré des armes à la coalition de l'Arabie Saoudite, qui a mené la guerre au Yémen. Ça a été bien documenté. L'Inde est également un très bon client. Et bien sûr, la France a toujours eu des contrats avec Israël. Qui, selon le rapport de Progressive International, a continué à livrer des armes après octobre 2023, sachant que la France livre aussi des composants. Vous vous souvenez, avant l'été, les dockers de la Fos-sur-Mer ont refusé de charger 14 tonnes de pièces détachées pour fusils mitrailleurs qui seraient vraisemblablement utilisés par Israël. Sachant que Amnesty International a également documenté un transfert de pièces des États-Unis à Israël qui passe par Paris, alors que ça devrait être interdit. Bref, de toute façon, aucun des traités internationaux sur les ventes d'armes ne sont respectés. Secret défense, business is business, la population et même les députés n'ont aucune prise sur ce commerce dégueulasse.
1: Mais pour les entreprises, à tous les entreprises de l'armement, à tous les niveaux, c'est Noël.
0: C'est ça,

0: cette annonce. Alors non seulement elle veut soutenir le secteur, mais aussi inciter des entreprises du civil à se reconvertir dans l'armement. Et elle n'a pas de mots assez mignons pour décrire ces entreprises. Fleurons régionaux, pépites industrielles, savoir-faire inégalé, une filière d'avenir. Une filière d'avenir. Lors du vote du plan Delga à l'Assemblée régionale, l'élu PS Julie Delalonde a déclaré
1: « Nous accompagnons les entreprises de la région, non pas pour les transformer en exportateurs de gaz, mais pour les rendre plus résilientes, plus souveraines, plus innovantes autant que responsables. »
0: Gros mensonge, Julie, hein, parce que l'industrie de l'armement, elle est faite pour l'exportation. Et puis surtout, ça veut rien dire ce que tu racontes. Résiliente, responsable. Non, mais on est au-delà du cynisme et de la connerie humaine. Ou alors, ça donne une idée de, du niveau de corruption, hein, à mon avis.
1: Et peut-être que aussi pour pas ces entreprises, pour pas embaucher 6% de personnes handicapées, à mon avis, elles doivent externaliser à des ESAT de l'armement.
0: Ah, mais sûrement, des ESAT de l'armement. On va faire une petite enquête là-dessus.
1: Genre handicanon.
0: Handicanon, ça marcherait très bien. Je suis sûre que Carole adorerait ce concept, Cécile.
1: Résiliente, éco-responsable, économie sociale et solidaire.
0: Grave, et anti-validiste. Waouh. Alors, donc Carole Delga, donc autre petit détail intéressant, c'est que le plan Delga a été adopté donc par la droite et le RN, et bien évidemment, le PC a voté contre, et les écolos du groupe Pays Occitan se sont abstenus. Voilà, les écolos se sont abstenus. Non, mais en fait, s'il y a bien un truc qui n'est pas écolo, c'est la guerre, en fait, quoi. Non, mais ça donne une idée du niveau de compromission possible des SOSDEM. Alors, si le droit international voulait encore dire quelque chose, tout ce petit monde devrait être poursuivi pour crimes de guerre et crimes contre l'humanité, à vrai dire.
1: Concrètement, qui sont ces entreprises qui reçoivent les subventions de la région?
0: Mais oui, à qui elles donnent les sous, la Carole? Alors, on a par exemple la société Delair et sa filière drone. Des drones qui servent à surveiller les pipelines de Total et les infrastructures de Bolloré en Afrique. Mais l'entreprise se diversifie, c'est important, hein, en fabriquant des drones kamikazes qui lâchent des bombes et qui explosent. Une filière d'avenir, donc, arrosée de subventions publiques pour le plus grand profit de son propriétaire, la famille Herriard Dubreuil, 50e fortune française, qui offre à ses actionnaires un taux de marge de 30%. Et en Occitanie, on a aussi les forges de Tarbes reprises par le fonds Alpha Blue Ocean.
2: Oui, c'est bien français, ça.
0: Ouais. Dirigé par Pierre Vanineuse, qui vit aux Bahamas, et Hugo Pingret, qui lui est à Dubaï. Une question de douceur du climat, sûrement. C'est un fonds vautour déjà condamné qui rachète des boîtes en dépôt de bilan pour spéculer. Mais l'État leur a quand même fait un prêt de 7 millions d'euros. Autre exemple, la Croix Défense qui fournit des équipements pour les Rafales et les blindés. Les frères Barès, aux commandes, ont racheté leurs concurrents et délocalisé une partie de la production en Chine. De beaux choix stratégiques qui leur ont permis de se distribuer 2,7 millions de dividendes en 2024. Il faut dire qu'eux aussi se diversifient en produisant des LBD et des grenades explosives, les mêmes qui blessent les manifestants et les habitants des quartiers populaires, parce que bien sûr, tout ça repose aussi sur l'État policier. Il y a plein d'autres exemples, mais je ne voudrais pas que vous finissiez par vomir votre dîner. Et comme je ne savais pas comment finir cette chronique, je vous propose une citation qui te plaira, Cécile, je suis sûre, de Mère Teresa. Que pouvez-vous faire pour promouvoir la paix dans le monde? Rentrez chez vous et aimez votre famille.
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0: Quelle est la règle numéro un de tout jeu, Monsieur Green?
1: Il faut intégrer au jeu et au jouet une dimension fondamentale qui est celle de l'invention, qui est celle de l'action du joueur.
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4: Et oui, voilà, c'est l'heure de jouer parce que, bon, maintenant, il faut rétablir un petit peu le jeu dans cette émission qui est un peu de tenue. Et puis, quand même, vous faire gagner de magnifiques badges. Donc, voilà, chers auditeurices, un petit jeu. Vous nous écrivez une carte postale, on vous redonnera l'adresse et vous gagnerez un badge. Alors, mon jeu, il concerne l'odonymie. Vous connaissez les filles, l'odonymie ?
5: Non, l'odonymie, non.
4: En fait, c'est la toponymie qui s'intéresse aux noms de voies et d'espaces publics ouverts. Ah. Voilà. Ben, nos amis là, d'Histoire Crépue qui étaient venus, Somboy et Camille, voilà, ils nous avaient parlé un peu de l'odonymie clermontoise voilà, qui était pleine de noms de colonisateurs. Et ça, c'est quelque chose qu'étudient les géographes. Hein. Par exemple, Jean Rieucot, donc, qui est un prof de géo, il dit que sur 33% d'odonymes portant des noms de personnalités en France, eh bien, il n'y a que 6% de femmes. Voilà.
5: Il nous apprend quelque chose.
4: Oui, et donc, en fait, on voit des municipalités qui essayent de baptiser, enfin, de donner des noms de femmes à des noms de voies, mais il ne reste plus de voies, quoi. Donc c'est l'impasse.
5: Ah ouais, c'est voilà. L'impasse, ouais, c'est des voies sans issue. Voilà.
4: C'est des voies sans issue. Donc voilà, c'est la patte d'oie, je ne sais pas quoi, Joséphine Baker, voilà. Et puis, bah, y a aussi des maires qui débaptisent. Par exemple, Robert Ménard, le maire de Béziers, il a débaptisé la rue du 19 mars 1962, donc la date des accords d'Évian qui mettent fin à la guerre d'Algérie. Il l'a rebaptisé la rue donc Élie Denois de Saint-Marc, qui était un des quatre généraux putschistes qui voulaient garder l'Algérie.
5: Ah ouais, bien dégueu.
4: Voilà. Alors voilà. Alors du coup, je vous propose un petit jeu. Bon, c'est des questions, il y en a quatre, et c'est des questions à choix multiples. Voilà, donc quatre questions et vous donnez l'unique bonne réponse. Et donc, je vais vous proposer en fait des odonymes et à chaque fois, il n'y en a qu'un seul qui est vrai.
5: Ok.
4: Alors, on va commencer par le nom d'un parvis. Le nom d'un parvis. Alors, petit A, le parvis de l'hôtel de police Nicolas Sarkozy à Nice. Le parvis donc de l'hôtel de police Nicolas Sarkozy à Nice. Petit B, le parvis de l'hôtel des impôts Patrick Balkany à Levallois-Perret. Mmh. Voilà, le parvis de l'hôtel des impôts Patrick Balkany à Levallois-Perret, c'est le B. Ok, on passe à la question 2. Alors là, je vous propose un nom de rue. Donc, la rue du général Salon, du général Salon à Montbard. Général, putschiste pro-Algérie, donc c'est en Côte d'Or. La rue Robert Forisson à Vichy, donc dans l'Allier. Et donc, c'est le B, ça. Et le C, la rue du général Massu à Amnéville, qui est en Moselle.
5: Mais t'as dû faire des recherches pour Cécile, c'est incroyable.
4: Alors, est-ce que vous habitez rue général Salan, rue Robert Forisson, rue général Massu?
6: Tu déménages.
4: Ouais. Bon. Là, c'est le C. Ok, on passe à la troisième question. Alors là, c'est un nom d'ESAT. J'ai regardé le nom d'ESAT.
5: Ah, nom d'ESAT.
4: Ah ouais. Alors là, vraiment, c'est marrant parce que c'est un peu comme la prison de la santé, quoi. Il y a des noms d'ESAT, mais il y en a, je ne sais pas combien, qui s'appellent l'espérance, l'espoir. Et il y a l'ESAT sans le mur. L'ESAT sans le mur, il y en a dans toutes les villes.
5: Ah ouais, très bien.
4: Ouais. Alors c'est marrant parce que les ESAT, c'est quand même... voilà, ils étaient appelés les ghettos d'handicapés, les usines prisons par les ouvriers et les ouvrières qui travaillaient dans les années 70 parce qu'ils ont pas le droit, enfin ils n'avaient pas les droits du travail ni aujourd'hui. Voilà, donc alors là, je vous propose des ESAT à Paris. Alors le A, c'est l'ESAT La Bastille.
5: La Bastille.
4: Pour prendre l'ESAT La Bastille. Le B, c'est l'ESAT Liberté. Alors, l'ESAT Liberté, c'est pas mal, hein?
5: Ouais, c'est bien ça.
4: Et le C, c'est l'ESAT Égalité. Alors, l'ESAT Égalité, voilà. Pour des gens qui n'ont pas de droit.
5: Je sens bien le Liberté, quand même.
4: Voilà. Le A, la Bastille. B, Liberté, c'est l'ESAT Égalité. Et puis, la quatrième question, je vous propose un nom d'IME. Alors là aussi, il y en a plein. Donc, l'immeuble, l'institut médico-éducatif.
5: Okay.
4: Donc voilà, là où, bon, c'est pareil, quand les gamins y sont placés, ils ont quand même très, très peu de chances de sortir des institutions. Hein. Voilà. Alors, c'est un IME qui est à Châtillon-sur-Seine. Alors, donc, le A, IME Émile Louis.
5: Ah oui.
4: Non, mais c'est inventif. Le B, l'IME, le Petit Versailles. Le Petit Versailles.
5: Ah, ça nous vend du rêve.
4: Non, mais c'est clair. Attends, tu passes ton enfance au Petit Versailles. Et le C, c'est l'IME, la Grande Vie.
5: Ah oui.
4: La Grande Vie.
5: Ouais, donc ça veut dire qu'il y en a un qui est vrai, c'est ça.
4: Voilà, à chaque fois, il y en a un qui est vrai.
6: C'est inquiétant.
5: Donc normalement, vous avez, suite à ce jeu que vous pouvez réécouter, bien sûr, sur la radiodeta.org, vous avez une suite de lettres.
4: Voilà.
5: Quatre lettres. Tout simplement.
4: Vous envoyez les quatre bonnes lettres et vous nous écrivez une petite carte postale à la Radio d'Eta, le jeu. 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

0: Messieurs, bonsoir. Nous interrompons nos programmes pour vous annoncer une nouvelle historique, à savoir le décès d'Emmanuel Macron, président de la République. Quelques éléments viennent de nous parvenir sur les circonstances de l'accident qui serait survenu il y a plusieurs heures. Le président s'est rendu, comme promis, au sommet de l'élevage à Clermont-Ferrand. Alors qu'il tentait de toucher les cornes d'un bélier de la race Suffolk, et ce, juste avant le concours, l'animal en question aurait poussé un long blatèrement déchirant, selon les dires de Jean-Jacques, éleveur dans le Cantal. C'est à ce moment-là que les concurrents, échappant à tout contrôle, se seraient rués sur le président qui a reçu des coups de corne avant d'être piétiné par une vingtaine de bêtes de 150 kilos chacune, apparemment sans que personne ne s'en aperçoive. Oh. Conduit à la clinique privée la plus proche, il n'a pas survécu à ses blessures. Du jamais vu dans la Ve République, les macronistes ont tenté de dissimuler le décès du président afin de garder le pouvoir. Gabriel Attal aurait dans un premier temps proposé de cacher le corps et de remplacer Emmanuel Macron, l'air de rien. Elisabeth Borne proposait quant à elle d'utiliser la technologie de l'hologramme, une technique qu'elle a elle-même encouragée dans le cadre du manque de profs dans l'éducation nationale. Mais Sébastien Lecornu, un homme de bon sens, aurait fait capoter le projet. Bruno Retailleau a quant à lui rejoint la large coalition du bloc patriotique qui va de Marion Maréchal Le Pen à Gérard Darmanin, pas si large que ça du coup. Mais la droite décomplexée commence à se mettre d'accord sur un programme présidentiel. Une première mesure phare est annoncée, la suppression du parquet national financier qui représente un vrai danger pour la démocratie. Du côté de la gauche, Jean-Luc Mélenchon a immédiatement annoncé sa candidature pour la quatrième fois à l'élection présidentielle. Les autres organisations de gauche proposent plusieurs candidats pour lutter contre le danger que représente la France insoumise. Pendant ce temps, dans la rue, des rassemblements spontanés ont eu lieu devant toutes les préfectures de France au mot d'ordre « Tu vas pas, vraiment pas nous manquer, connard ». Devant la profusion de gros mots, de bière et de feux d'artifice, Gérald Darmanin, ancien ministre, propose de voter un état d'urgence et encourage la police à faire preuve d'initiative et de créativité pour assurer le maintien de l'ordre.
1: Bah c'est fini.
0: Bah c'est fini, on a dépassé un peu l'heure quoi.
2: On se retrouve le 11 novembre.
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11: Et oui, bonjour à toutes et à tous. Vous êtes bien sur la web radio Larsen. On est aujourd'hui depuis les locaux de l'accueil de jour à Langeac. On va donc commencer par faire un petit tour de table des participants-participantes à cette émission.
12: Bonjour, je suis François Mallet, je suis là lundi, jeudi, vendredi.
13: Bonjour, je m'appelle Marie-Pierre Hugo. Je suis née le 6 août 1967. Je vis à Langeac en appartement depuis le 28 avril 2004 à Langeac.
14: Je m'appelle Philippe Frédéric, je suis né le 25 juillet 68, j'habite à Sainte-Marie, je vis avec ma maman et mon beau-père.
1: Je m'appelle Catherine Pour. J'ai 59 ans. J'habite à Langeotte. Je viens tous les jours, mardi, mercredi, jeudi et vendredi.
11: Et moi, je m'appelle Franck, je suis aide médico-psychologique et j'interviens donc à l'accueil de jour de Langeac. Donc, on vous a donc préparé une émission assez riche aujourd'hui, avec notamment pas mal d'extraits d'interviews qu'on a réalisés dans le cadre de l'activité Journal Sonore. Et on vous a aussi préparé quelques petits extraits musicaux qui ont été choisis et sélectionnés par les résidents et résidentes. Donc, on va tout de suite commencer par vous présenter l'accueil de jour.
13: L'accueil de jour est un lieu où les personnes différentes viennent du lundi au vendredi. Les horaires sont de 9h30 à 16h30.
14: Nous sommes 12 personnes accueillies à l'accueil du jour qui est ouvert de lundi au vendredi. En arrivant le matin, on boit du café, de la tisane, du sirop, on fait les courses à Super U et le marché le jeudi. L'accueil du jour, l'éducateur sont Céline et Franck.
11: On va maintenant vous présenter l'activité Journal Sonore, qui est le principal support de cette émission.
13: Nous faisons l'activité Journal Sonore le jeudi. Il s'agit de réaliser l'interview des personnes extérieures pour nous intéresser à leurs activités. Nous préparons les questions. Nous enregistrons l'interview, puis nous faisons un montage avant de mettre sur CD. Nous avons aussi vous présenter quelques extraits de cette interview.
11: Et on va commencer tout de suite par un premier extrait qui nous est présenté par Frédéric.
14: Nous avons raconté à l'école qui nous a expliqué comment a été créé l'accueil du jour. Et voici un extrait. Qui a créé l'accueil du jour?
15: Qui a créé? C'était un travail des directeurs.
16: Des directeurs départementaux et l'évolution certainement des politiques sociales. Oui. Et du coup, c'était à l'époque M. Lyonnais et M. Perrard qui avaient travaillé sur ce projet.
17: Ah bon?
16: Et oui. Et qui avaient monté un dossier pour ouvrir le service accueil de jour. Et du coup, en 2004, l'accueil de jour a ouvert.
17: En 2004?
16: En septembre 2004. Et en fait, quand vous me demandiez qui avait mis en place, là, j'avais dit c'est la direction qui avait recherché,
17: oui.
16: Effectivement. Mais il y avait eu une enquête de réaliser sur le secteur, alors qui est assez grand, du pays du Haut-Allier, qui allait jusqu'à Sorbes, justement, et qui avait permis de se rendre compte qu'il y avait des personnes qui restaient à domicile et qui pouvaient bénéficier d'un accueil. Dont les parents étaient vieillissants et du coup, ils posaient des difficultés. Et du coup, c'est de là qu'ils ont opté pour faire qu'il y ait de l'accueil de jour, pour permettre à ces personnes de partir un petit peu à la journée ailleurs, pour éventuellement après pouvoir avoir une place en accueil permanent.
11: Et voilà pour ce premier extrait. On a une petite pensée pour Elsa et Nathan qui avaient aussi participé à cette interview de Yolande qui s'était faite à l'époque, c'était pendant le Covid. Du coup, on n'était pas dans ces beaux locaux de l'accueil de jour aujourd'hui, mais on était dans les locaux du restaurant de l'ESAT car les restaurants étaient fermés à cette époque. On va donc continuer avec les extraits du journal sonore avec Marie-Pierre qui va nous présenter le prochain extrait.
13: L'accueil de jour est créé par la DAPEI 43 et qui est une association qui accompagne les personnes en situation d'handicap. Nous avons rencontré M. Séjalon, administrateur de la DAPEI 43.
18: Hola. Là ?
11: Oui.
19: Alors, la DAPEI a été créé en 1963.
18: Oula,
19: déjà, c'est vrai, 1963. Et ça a été créé à Saint-Austien, où il y avait un foyer de garçons et de filles, et des parents qui ne savaient pas quoi faire de leurs enfants. Alors ils ont décidé de faire des demandes à l'ARS, au Conseil Général, et donc il y a eu un accord pour monter l'ADAPI et monter le premier projet qu'il y a eu, et le premier établissement. Depuis 1963, maintenant, et ça se retrouve avec 265 salariés en CDI à peu près, 500 et quelques personnes accompagnées, l'un dans l'autre, il y a un petit peu plus de 500 personnes qui sont accompagnées. Et bien, ça fait un budget de 18 millions de quelques d'euros, un budget de fonctionnement, hein, que pour faire fonctionner, hein, de budget que nous donne le Conseil Général et l'ARS pour faire fonctionner.
18: L'ARS.
19: Alors l'ARS, c'est l'agence régionale. C'est l'agence régionale de santé.
18: Oui.
19: Ça, c'est un de nos ceux qui nous donnent l'argent. Et le Conseil Général, c'est pareil. Alors, l'ARS, c'est surtout pour ce qui est santé. Et le Conseil Général, c'est surtout pour ce qui est les foyers. Alors, pour dire tout, l'ADAPI de la Haute-Loire, il y a 18 établissements qui sont à l'ADAPI de la Haute-Loire. Et qui sont mis en plusieurs sites. Donc, il y a le site de Langeac, il y a le site du Puy, il y a le site de Sainte-Sigolène, et puis il y a le Pôle Enfance. Ils appellent le Pôle Enfance, c'est le SPMS, plus le PAP, plus Bergouade, qui est resté en IME à Bergouade.
18: Pouvez-vous présenter le site de Langeac ?
20: Le site de Langeac, c'est-à-dire quoi ça ?
19: On appelle ça un site, c'est l'ensemble des établissements qu'il y a.
18: Ouais.
19: C'est-à-dire, on parle du site de Langeac, donc dans le site de Langeac, il y a les SAT, il y a le foyer d'hébergement, il y a le foyer de vie, il y a le foyer d'accueil médicalisé, il y a l'accueil de jour, voilà tout ça. Donc c'est un ensemble d'établissements qui font un site.
11: Et voilà pour le deuxième extrait du journal sonore. Donc ça, c'était M. Séjalon qu'on avait reçu du coup ici dans les locaux de l'accueil de jour, et un peu spécialement pour cette émission, parce qu'on avait envie de... Enfin, il y avait une envie quand même de comprendre un peu plus les arcanes de l'ADAPI 43, comprendre un peu mieux comment ça fonctionne. On va faire maintenant une première pause musicale avec Catherine qui nous présente cette pause musicale.
1: Maintenant, on va écouter Stone Garden.

0: Et voilà, merci Catherine pour cette petite sélection musicale. On va donc continuer notre émission par un nouvel extrait du journal sonore avec des voisines aussi là qu'on a été rencontrées.
1: Là.
2: Le jeudi 13 octobre 2022, nous sommes allés rendre visite à nos voisines les tatoueuses. Nous avons découvert leur salon de tatouage.
3: Comment s'appelle votre cabinet ?
4: Le studio Bellette. On s'est cassé la tête pour chercher.
5: On s'est cassé la tête beaucoup et voilà. Après, on a chacune nos noms. Donc, moi, c'est Rose Vermont.
4: Et moi, c'est Naëlys Tatou.
5: Voilà. Nos noms de tatouages.
4: Ouais,
1: d'accord. Comment faites-vous les tatouages ?
6: Oula ! Oula, ça ne voilà. Pas du tout. Moi, je suis curieux.
5: On répond simple ?
4: Oui.
5: Eh bien, on fait un dessin pour la personne.
6: Des machines.
5: Après, ouais. Donc déjà, on choisit le dessin. Ensuite, on utilise un papier calque comme, et on le calque sur la peau, comme un tatouage malabar.
1: C'est des faux, ça. D'accord.
5: Et après, on prend la machine. Et avec la machine, on va injecter de l'encre pour faire le dessin dans la peau. Oh,
6: alors, quels sont les horaires d'ouverture ?
1: Oula.
5: Alors maintenant, on ouvre au public les lundis et mardis.
4: Oui, lundi,
5: de 10h à 16h30.
4: Ouais.
5: Horaire scolaire.
4: Et sinon, c'est studio privé, donc uniquement sur rendez-vous.
5: Sur rendez-vous. Il faut nous contacter pour venir.
7: D'accord. Lundi, mardi, les gens, ils viennent.
4: Voilà, ils boivent
7: parler d'un café. Ils viennent vous rencontrer. Non, mais voilà.
5: Exactement.
7: Vous prendre un peu de
4: venir.
7: D'accord.
6: On peut prendre un rendez-vous.
5: Sinon, faut prendre, un autre jour, il faut prendre un rendez-vous. Ouais.
1: Est-ce que ça fait mal?
4: Alors, ça dépend des zones et ça dépend des gens aussi.
5: Ouais.
4: On n'a pas le même seuil de douleur à chacun, c'est différent. Du coup, c'est vrai que c'est compliqué de... En général, il y a des parties plus douloureuses, notamment les côtes, les pieds, il y a beaucoup de nerfs.
5: Les oreilles, ça fait pas mal du tout.
8: T'as un coup, ça va faire mal.
5: Ça va. Après, ça dépend aussi du tatoueur, en fait. Ça dépend du tatoueur, de la machine,
4: de plein de choses.
5: Mais c'est plus une sensation différente qui peut se transformer en douleur au bout d'un certain temps qu'une douleur comme un coup, une coupure.
4: C'est griffure de petite griffure de chat, on va dire.
5: Voilà.
6: Voilà.
4: Mais on continue.
7: Alors,
5: mais on continue pendant c'est deux heures.
6: Alors, combien de personnes travaillent ?
5: Ici ?
6: Oui, là.
5: On est trois.
6: Trois. Je me sens bien.
5: Nous deux et une perceuse.
6: Oui.
5: On a trois pièces séparées, chacune, voilà, aux normes d'hygiène.
6: Oui. Trois. La troisième n'est pas là.
4: Non, elle est lundi et mardi.
5: Oui. Vous la croiserez sûrement.
6: Oui, mais voilà,
5: ceux qui seront là, les lundi.
0: Et voilà.
6: Moi, je suis pas là.
3: Quel est votre tarif pour se faire tatouer ?
6: Oh là, alors là.
8: Oh là.
5: Ça
4: dépend du dessin, vraiment de la taille, de l'emplacement, des détails dans le dessin. Le minimum d'un tatouage, vraiment le prix minimum, même pour un petit cœur ou un petit point, c'est 80 euros minimum.
6: Oula,
5: ça permet aussi de bien réfléchir avec le tatouage.
4: Mon avis,
5: oui.
0: Et voilà pour ce nouvel extrait du journal sonore. Donc merci à nos voisines les tatoueuses de nous avoir donné un petit peu de temps. On va maintenant faire une nouvelle pause musicale avec une sélection de Françoise.
1: Alain Chichon, un machine à laver.

0: Eh bien, merci Françoise pour cette petite sélection musicale. Mmh. On va maintenant enchaîner avec la dernière interview issue du journal sonore qui nous est présentée par Marie-Pierre.
1: En mars 2023, nous sommes allés rencontrer Sandra Vozel pour qu'elle nous explique ce qu'est le Jiatsu et nous présenter son cabinet.
2: Eh ben, donc moi je m'appelle Sandra Vozel et je suis praticienne en shiatsu depuis je suis installée je veux dire à Langeac depuis le début octobre. Donc je vais vous expliquer un petit peu en gros ce qu'est le shiatsu. Donc voilà, moi je pratique, alors d'abord ça s'appelle au sol, on se couche sur un futon, on appelle ça le petit tapis dessous, c'est un petit matelas, hein, donc j'allonge les personnes. Donc d'abord je reçois, je pose des questions à la personne, savoir ce qui ne va pas chez eux, s'il y a des désordres. Ça peut être aussi bien déjà s'ils ont du stress, s'ils dorment bien, s'ils n'ont pas de maux de tête. Après je parle aussi de l'histoire du transit, est-ce qu'ils sont constipés, diarrhées. Après, on pose quelques questions au niveau santé, s'ils ont eu des problèmes, soit de maladie, etc. S'ils dorment bien, etc. Et puis après, je les allonge sur le futon, donc. Et après, je prends les pouls. Je prendrai quelqu'un, si vous voulez, on essaiera. Donc, je prends les pouls de chaque côté des bras pour voir un petit peu le battement du pouls par rapport aux organes.
1: Quel est votre tarif ?
2: Alors, moi, je prends 50 euros de l'heure. Parce que la séance dure à peu près... La première fois, on va dire que ça dure à peu près 1h15, parce que comme il y a le petit diagnostic à faire avant, on discute un petit peu pour que je connaisse un peu la personne. Et après, le shiatsu, en général, ça dure 50 minutes à peu près. Et ça, oui, moi, je prends 50 euros.
3: Travailler les 15 jours ?
2: Alors, moi, du lundi au vendredi...
3: Amen.
2: De 8h, je crois que j'ai dû mettre 8h30 ou 8h jusqu'à midi, et de 14 à 18h. Mais, des fois, il y a des gens qui m'appellent, comme l'autre jour pour un samedi matin, je prends, il n'y a pas de souci. Et une dame aussi après 18h, parce qu'elle finissait très tard, trop tard, je l'ai prise aussi. Hein, voilà, c'est à la demande. Hein.
3: D'accord.
2: Mais bon, j'ai mis des horaires de base, et puis après,
3: Mais d'après lesquels, quel diplôme avez-vous ?
2: Ah oui, donc alors c'est le diplôme de praticienne, si vous voulez prendre en photo, de praticienne en shiatsu.
3: Ah oui,
2: praticienne en shiatsu, donc c'est comme je vous ai sur 4 ans la formation. Et puis ensuite, après, plus tard, parce qu'il y a encore autre chose à passer après. Donc après, là, j'ai pendant 15 mois, j'ai à faire soit des études de cas. Donc moi, c'est ce que je vais faire, c'est-à-dire je vais prendre par exemple 5 patients, il faut que je les suive 3 fois, puis après je rédige ce qui s'est passé, ce que j'aurais fait, s'il y a eu des effets, etc. Et ensuite, le dernier, il faut refaire un shiatsu, mais sur le professeur, c'est-à-dire Bernard Boiret à Paris.
3: Oui.
2: Et lui, après, il nous redonne un autre diplôme qui sera le shiatsu thérapeutique cette fois-ci. Donc j'ai encore un diplôme à passer.
4: Qu'est-ce que ça apporte aux gens ?
2: Qu'est-ce que ça apporte ? Ah, bien-être, du bien-être, de travailler un peu sur soi, de se sentir mieux, qu'est-ce que ça apporte d'autre ? Ça peut être bon pour les problèmes rhumatologiques, quand on a de l'arthrose et lombalgie, l'arthrite, cervicalgie, torticolis. Après, en gynécologie, pendant les troubles de cycle menstruel, ça peut donner aussi, en psychologie, pour les dépressions nerveuses, les anxiétés, les angoisses, les toxicomanies aussi. Dans la circulation des vaisseaux. Les angoisses, oui. Après aussi pour les varices, les œdèmes, problèmes de peau, l'eczéma, les psoriasis. Puis problèmes digestifs aussi, pour la constipation, diarrhée, etc. Après aussi pour l'asthme, les migraines, les insomnies, donc différentes pathologies. Hein. Et on peut le pratiquer tout petit, jusqu'à 96 ans. À partir de 2 mois, dès que le bébé est né, pratiquement. Même pendant la grossesse, on peut suivre les mamans pendant toute la grossesse. Après l'accouchement aussi. En chimiothérapie aussi, pour, pas pour guérir le cancer, attention. Hein. Pour aider, quand les gens sont fatigués, les nausées, pour supporter la chimio. Quand ils ont des nausées, ça calme les nausées, etc. Et puis, bah, ça permet de refaire circuler l'énergie dans tout le corps, bah, de se sentir mieux, puis d'être moins fatigué. C'est bon aussi, pour, comme on disait tout à l'heure, pour le système immunitaire, pour rebooster le corps. Voilà, pour reconnecter la tête aux pieds, et puis à la tête, comme on dit. Voilà.
5: Ah oui, je voulais vous dire aussi, vous savez ce que ça veut dire shiatsu?
2: Donc, ah ouais, alors shia, ça veut dire chi, ça veut dire doigt, les extrémités, et atsu, c'est les pressions. Voilà. Et nous, c'est, alors oui, parce qu'il y a plusieurs types de shiatsu aussi. Hein. Nous, c'est le Sei Shiatsu Do, qui signifie la voie du shiatsu sincère, avec le cœur et la bonne foi. Donc on travaille souvent avec notre cœur. C'est important.
0: Et voilà pour ce dernier extrait des interviews du journal sonore. Donc pour la petite histoire, le cabinet de Shiatsu, à l'époque où on a fait cette interview, était vraiment juste à côté de la porte de l'accueil de jour, juste à côté de nos locaux. Donc on a vraiment eu deux pas à faire pour aller rencontrer Sandra, qui a depuis maintenant changé d'adresse, toujours de rue Bel Air comme l'accueil de jour, mais un peu plus haut. On va finir cette émission, on voulait faire un petit hommage, du coup, que vont nous présenter Marie-Pierre et Frédéric.
1: Oui. En hommage à notre ami Michel, disparu le 29 septembre 2023.
6: Ah, nous allons écouter une chanson de son chanteur favori, Pierre Pierret.

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0: Et voilà, une petite pensée pour Michel. Et ben, on arrive maintenant au terme de cette émission. Donc, on voulait aussi avoir une petite pensée pour Émilie, qui devait participer à cette émission aussi, mais qui est souffrante aujourd'hui. Et du coup, on remercie Frédéric, Marie-Pierre et Françoise pour l'avoir suppléée au pied levé et, de façon assez remarquable. Et on remercie aussi Françoise pour l'aide à la technique. Voilà, au revoir et à une prochaine.
1: Au revoir, à une prochaine.
2: Merci beaucoup et à une prochaine fois.
3: Au revoir et merci.

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2: Bonjour tout le monde, je m'appelle Maëva. Aujourd'hui, je vais vous parler des cicatrices. Vous allez me dire, mais quelles cicatrices ? Car oui, il en existe plusieurs. Il y a les cicatrices à cause de l'acné, des opérations, ou alors quand on se fait mal. Mais aujourd'hui, on va parler spécialement des vergetures. Parce que oui, elles font partie de la famille des cicatrices. Mais pourquoi parler de ça ? Cette idée m'est venue grâce à une vidéo TikTok que j'ai postée. J'ai demandé aux hommes si les vergetures chez la femme dérangeaient. Surprise, j'ai eu énormément de commentaires bienveillants de leur part. Aujourd'hui, beaucoup de femmes et d'hommes sont complexés par les vergetures, et je fais partie de ceux qui en ont. Mais je ne suis pas du tout complexée par cela. Je vais vous lire quelques commentaires de certaines personnes qui ont répondu à cette vidéo, pour vous montrer que les vergetures, c'est rien. On est tous beaux et belles avec ces cicatrices.
3: Malheureusement, j'en ai des complexes.
2: Il faut pas complexer sur ça, c'est naturel. Et puis dis-toi que c'est des belles cicatrices, car beaucoup de femmes donnent la vie et en ont après.
4: Moi, ça me dérange pas, on aime la personne pour elle, pas pour ce qu'elle a.
2: Je suis tout à fait d'accord avec toi. On n'aime pas une personne pour son physique, car ce n'est pas le plus important chez l'être humain.
5: C'est quoi des vergetures ?
2: Les vergetures sont des zones de peau profondes qui se déchirent spontanément, prenant l'aspect de cicatrices lors d'une prise de poids, d'une perte importante et brutale de poids, durant l'adolescence et la grossesse. À leur apparition, elles ressemblent à des cicatrices en longueur, de couleur rouge violacée et sont inflammatoires. Elles s'éclaircissent avec le temps pour devenir blanches et nacrées, presque de la même couleur que la peau.
6: On tombe amoureux d'un cœur, pas d'un corps.
2: L'amour ne tourne pas autour du physique, tu as raison. Dans un couple, si tout va bien, le reste, c'est rien.
7: C'est naturel d'en avoir, vous êtes belle comme vous êtes.
2: Oui, les vergetures comme d'autres cicatrices sont naturelles. C'est ce qui représente l'être humain, son corps et son vécu.
8: C'est incroyable! Aimez-vous comme vous êtes!
2: Merci beaucoup pour ce commentaire bienveillant. Ça peut aider beaucoup de femmes dans leur complexe.
6: Je vous retourne la question, les femmes. Ça vous dérange, les mecs avec des vergetures?
2: Pour répondre à ta question, j'ai demandé à des amis si ça leur dérangeait, les vergetures chez l'homme, et voici leurs commentaires.
9: Non, car tout le monde en a.
2: Oui, je suis tout à fait d'accord. Personne ne devrait complexer, car tout le monde en a.
10: Non, les vergetures ne me dérangent pas chez un homme.
2: C'est cool, merci pour ton commentaire bienveillant. Ça pourra aider certains hommes complexés par cela.
9: Ah ben non, ça me dérange absolument pas si le mec en a.
2: Merci pour ton commentaire, car il prouve que certaines femmes ne sont pas dérangées par les vergetures. Et vous les femmes, avez-vous des complexes avec vos vergetures ?
10: Non, en vrai, ça me gêne pas tant que ça les vergetures.
2: Tant mieux, si ça te gêne pas, c'est l'essentiel.
11: Ah oui, je suis complexée, hein, comme les trois quarts des femmes.
2: Je comprends tout à fait, mais il faut pas complexer sur ça. Dis-toi que t'as de belles vergetures, car t'as donné la vie. Pour conclure, voici ce que je pense des vergetures. Il ne faut pas complexer. Ce sont des cicatrices qui sont belles chez la femme, car ça montre que notre corps change toute la vie. Vous êtes toutes superbes. On n'est pas fait pour plaire aux autres, mais à soi-même, c'est le plus important. Et pour vous les hommes, ça ne me dérange pas les vergetures. Pour vous dire que l'être humain n'est pas parfait, on est tous magnifiques.

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0: Mesdames et messieurs, Stanislas Carbon.
1: J'aimais énormément mon grand-père. C'était quelqu'un de passionnant. Il connaissait par cœur l'histoire d'Arménie. Je le surnommais Atabaï. Je porte sur moi le livre qu'il a écrit, un livre sur ma famille qui raconte l'histoire des grandes familles arméniennes.

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0: Bonjour à tous. Dans ce podcast sur les associations de notre territoire, nous accueillons aujourd'hui Clémentine, qui est la contact Super Maman France en Haute-Loire. Bonjour Clémentine.
1: Bonjour.
0: Pouvez-vous nous en dire un peu plus sur cette association ?
1: Oui. Alors, les Super Mamans, c'est un réseau de bénévoles prêtes à donner un petit coup de pouce aux nouvelles mamans après leur accouchement. Donc, c'est un réseau de soutien autour du post-natal, cette période un peu particulière où les familles peuvent avoir besoin de soutien et en tout cas d'être entourées. C'est un concept qui est né en Suisse et qui a été importé en France. Et le réseau se développe en France depuis 2015. Et dans chaque département, il y a, comme moi, des mamans de contact qui mettent en lien des mamans bénévoles, mais ce n'est pas forcément que des mamans, ça peut être aussi des femmes sans enfants, des grands-mères, des papas ou des hommes bénévoles qui sont prêts à donner un peu de leur temps et pour aller soutenir une nouvelle famille qui vient d'accueillir un enfant, principalement lui apportant un repas et partager un petit moment d'échange, pourquoi pas une petite balade, ou pour celles qui ont vécu le post-natal, ça peut être aussi un coup de main, faire une machine, étendre le linge. Voilà, dans cette période où, il faut le rappeler, on n'en parle pas beaucoup, mais les mamans vivent quand même des bouleversements hormonaux, émotionnels, physiques, et c'est une période où il est normal d'avoir besoin de soutien. Et on peut parfois se sentir isolé dans nos campagnes ou même dans les grandes villes. Et l'idée de l'association, c'est vraiment de recréer du lien, du soutien dans cette période-là. Alors, c'est tout simple. Comment ça marche? Il suffit pour les mamans qui vont avoir un bébé, elles peuvent s'inscrire gratuitement sur le site pour recevoir ce qu'on appelle, nous, un bichonnage, c'est-à-dire idéalement plusieurs passages de bénévoles qui vont venir leur apporter un repas tout prêt ou juste à réchauffer pendant la période après l'arrivée du nouveau-né. Et évidemment, dans notre territoire qui est assez étendu et un peu large, on a besoin de nouveaux bénévoles et de nouvelles, à la fois de nouvelles mamans cadeaux, on les appelle comme ça. Les mamans cadeaux, c'est les mamans bénévoles qui... Il suffit de s'inscrire en fait en tant que bénévole sur notre site pour avec une petite adhésion symbolique de 1 euro, valable à vie. Et ensuite, on est, selon nos disponibilités, on peut participer à des bichonnages dans le coin, dans notre région.
0: Très bien. Est-ce qu'il y a d'autres projets à venir pour mettre en avant votre association au niveau du territoire, ou est-ce que tout se fait via le site uniquement ?
1: Alors, j'ai prévu peut-être de participer à une ou deux foires bio du département quand ça sera le printemps, où vous pourrez peut-être me rencontrer, mais j'ai pas encore de date. Donc, le mieux, c'est vraiment d'envoyer un petit mail si le concept vous intéresse et si ça vous parle, ou si vous êtes futur parent, n'hésitez pas à m'écrire et à envoyer, à me poser vos questions. Et je vous donnerai aussi des dates où on peut éventuellement se rencontrer. Habituellement, je propose une rencontre à la fin du printemps pour que les mamans cadeaux puissent se rencontrer et passer un moment convivial.
0: Très bien. Avez-vous autre chose à nous dire concernant cette belle initiative ?
1: Je remercie toutes les personnes pour qui ce message va résonner et qui seront prêtes à nous rejoindre le réseau. Voilà.
0: Merci. Très bien. Merci Clémentine. Nous mettrons les contacts sur le site avec ce podcast. À bientôt.

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